0: chose que nous. Nous ne sommes pas différents, mais chacun trouve sa façon de passer à travers. Et moi, eh bien, c'est mes chansons. Mes chansons sont comme des épaules sur lesquelles je peux m'appuyer.
1: Entre les nouveaux qui veulent écrire pour moi avec ce son.

est-ce que tu peux lui écrire un titre? Jamais j'aurais osé de lui demander, à Francis Cabrel. Mais René, lui, pas de problème. C'est ce que René et moi, on a bâti ensemble, qui restera pour toujours. C'est les piliers qui sont forts, qui sont là, qui sont indestructibles.